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1: L'actualité de ce samedi 22 août sur M2S Radio. Jeudi dernier, aux alentours de 15h30, les sapeurs-pompiers de Savoie ont été alertés qu'un feu était en cours au centre pénitentiaire d'Eton. Rapidement, une vingtaine de sapeurs-pompiers ont été dépêchés sur place. D'après les derniers éléments, un détenu avait mis feu à son matelas. Par chance, les agents ont très vite réagi et ont pu venir à bout des flammes avant l'arrivée des secours. Le détenu, légèrement intoxiqué, a toutefois été pris en charge dans l'établissement, puis hospitalisé afin de passer des examens. Culture maintenant. La 35e édition du Festival Baroque de Tarentaise s'est déroulée du 3 au 14 août avec 13 concerts autour du thème « Entre terre et ciel ». L'édition 2026, dédiée à Josette Élise Tatin, emblématique présidente du festival pendant 30 ans, a battu le record de fréquentation de ces 15 dernières années. Une fréquentation en hausse de près de 20%, due notamment à la fidélisation du public, aux adhésions et aux abonnements en hausse. On termine avec du football. Premier tour de la Coupe de France ce week-end, les principales affiches des clubs locaux. Albertville Foot 73, Cernex. Saint-Rémy-de-Maurienne, UO Albertville. Marteau Sport, Passy-Saint-Gervais. Et le derby, US Grignon, AS Ugine.
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1: Ce samedi, alternance de soleil et de nuages, mais le temps reste sec. Les températures seront clairement à la hausse, on notera 12 degrés de minimale et un petit 25 degrés de maximale. L'indice UV est de 7 sur 12. La pollinisation, c'est rouge pour l'ambroisie, jaune pour l'armoise et le plantain. Un meilleur ensoleillement cause une production d'ozone légèrement plus forte. L'indice de la qualité de l'air est moyen à Albertville et Ugine selon Atmo Auvergne-Rhône-Alpes. 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
1: Et ce samedi 29 août, nous fêtons les Sabines, les Béliers. Une belle période s'annonce pour vous. Taureau, le climat astral influencera favorablement le secteur de la vie à deux. Gémeaux, le secteur financier vous réserve de bonnes surprises. Cancer, vous ne serez guère disposé à arrondir les angles. Les Lions, sachez saisir la balle au bon moment. Les Vierges, une rentrée d'argent imprévue devrait vous permettre de respirer un peu. Balance, depuis quelques jours, vous êtes très exigeant avec votre partenaire. Scorpion, n'ayez pas peur du changement. Les Sagittaires, vos actions sont efficaces. Capricorne, vous n'échapperez pas à la dispute que vous aurez déclenchée. Les Verseaux, vous passez à la vitesse supérieure. Poisson, enfin, c'est une période pleine de joie de vivre, de complicité et de tendresse. Qui vous attend ? Bonne journée et à demain.

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1: 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Accès libre et gratuit. Plus d'informations au 06 77 63 16 79. 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
1: L'actualité de ce samedi 22 août sur M2S Radio. Jeudi dernier, aux alentours de 15h30, les sapeurs-pompiers de Savoie ont été alertés qu'un feu était en cours au centre pénitentiaire d'Eton. Rapidement, une vingtaine de sapeurs-pompiers ont été dépêchés sur place. D'après les derniers éléments, un détenu avait mis feu à son matelas. Par chance, les agents ont très vite réagi et ont pu venir à bout des flammes avant l'arrivée des secours. Le détenu, légèrement intoxiqué, a toutefois été pris en charge dans l'établissement, puis hospitalisé afin de passer des examens. Culture maintenant. La 35e édition du Festival Baroque de Tarentaise s'est déroulée du 3 au 14 août avec 13 concerts autour du thème « Entre terre et ciel ». L'édition 2026, dédiée à Josette Élise Tatin, emblématique présidente du festival pendant 30 ans, a battu le record de fréquentation de ces 15 dernières années. Une fréquentation en hausse de près de 20%, due notamment à la fidélisation du public, aux adhésions et aux abonnements en hausse. On termine avec du football. Premier tour de la Coupe de France ce week-end, les principales affiches des clubs locaux. Albertville Foot 73, Cernex. Saint-Rémy de Maurienne, UOA Albertville. Marteau Sport, Passy Saint-Gervais. Et le derby US Grignon AS Ugine.
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1: Ce samedi, alternance de soleil et de nuages, mais le temps reste sec. Les températures seront clairement à la hausse, on notera 12 degrés de minimale et un petit 25 degrés de maximale. L'indice UV est de 7 sur 12. La pollinisation, c'est rouge pour l'ambroisie, jaune pour l'armoise et le plantain. Un meilleur ensoleillement cause une production d'ozone légèrement plus forte. L'indice de la qualité de l'air est moyen à Albertville et Ugine selon Atmo Auvergne-Rhône-Alpes. Bonne journée à l'écoute de M2S Radio.
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1: Et ce samedi 29 août, nous fêtons les Sabines, les Béliers. Une belle période s'annonce pour vous. Taureau, le climat astral influencera favorablement le secteur de la vie à deux. Gémeaux, le secteur financier vous réserve de bonnes surprises. Cancer, vous ne serez guère disposé à arrondir les angles. Les Lions, sachez saisir la balle au bon moment. Les Vierges, une rentrée d'argent imprévue devrait vous permettre de respirer un peu. Balance, depuis quelques jours, vous êtes très exigeant avec votre partenaire. Scorpion, n'ayez pas peur du changement. Les Sagittaires, vos actions Capricorne, vous n'échapperez pas à la dispute que vous aurez déclenchée. Les Verseaux, vous passez à la vitesse supérieure. Poissons, enfin, c'est une période pleine de joie de vivre, de complicité et de tendresse. Qui vous attend ? Bonne journée et à demain.
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1: 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Buvette, restauration, animation, soirée DJ à partir de 20h30, puis feu d'artifice à 22h30. Accès libre et gratuit. Plus d'informations au 06 77 63 16 79. 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
3: Vous écoutez M2S Radio et c'est l'heure de votre chronique ciné en partenariat avec les amis du cinéma. Et pour m'accompagner, je suis avec Caroline, responsable de la communication de l'association Les Amis du Cinéma. Bonjour Caroline.
4: Bonjour.
3: Alors déjà, on a une première information à donner aux auditeurs.
4: Et oui, à partir de cette semaine, le cinéma Gambetta sera fermé pour donc sa fermeture annuelle jusqu'au 15 septembre inclus.
3: Alors il y a un coup de cœur quand même.
4: Tout à fait, malgré tout, on continue à vous diffuser des films, mais on a un coup de cœur qui est le film Soudain du maître Ryusuke Hamaguchi, le réalisateur japonais le plus talentueux de sa génération et qui met en tête d'affiche les sublimes Virginie Efira et Tao Okamoto. Donc c'est l'histoire de Marie-Lou qui essaie d'instaurer dans l'établissement pour personnes âgées qu'elle dirige une philosophie de soins innovante basée sur l'écoute. Et elle va rencontrer Marie qui est une metteuse en scène japonaise qui se bat contre le cancer. Et ensemble, ces deux femmes vont engager un combat pour rendre possible l'impossible. Ce film, c'est une œuvre solaire qui dévoile la poésie du quotidien. On en sort vraiment grandi et rechargé en bienveillance, donc à voir sans aucune hésitation.
3: Alors on a également une sortie nationale cette semaine.
4: La sortie nationale de la semaine, elle est à destination des familles, des enfants, c'est Tad l'explorateur et la lampe magique. Donc c'est une nouvelle aventure dans laquelle on retrouve Tad et Sarah qui sont désormais les heureux parents de la petite Holly. Et avec leurs amis Mommy, Jeff et Belzoni, ils vont se lancer dans une aventure incroyable après que Tad ait accidentellement déclenché un ancien sort. C'est un voyage spectaculaire qu'on va faire à travers le temps, les civilisations et les légendes, dans une ambiance digne des aventures d'Indiana Jones, avec des péripéties désopilantes, à voir en famille sans hésiter à partir de 6 ans.
3: Et on peut le voir où ?
4: Et on peut le voir au Dôme Cinéma et au cinéma Chanteclair.
3: Il y a un événement cette semaine.
4: Un grand événement cette semaine, c'est l'avant-première du film Gabin qui sera présenté à l'occasion de la fête des montagnes du Gine. C'est un peu devenu une tradition que l'ouverture de la fête des montagnes se fasse au cinéma Chanteclair. Ce film Gabin a été présenté au Festival de Cannes cette année. Il s'agit d'un documentaire qui trouve son ancrage dans le nord de la France et dont le sujet est donc Gabin, le petit dernier de la famille Jourdel, qui est destiné à reprendre la boucherie de son père. Or, il a d'autres rêves comme dresser une vache de concours, devenir éleveur canin ou encore sauver la ferme de sa mère de la faillite. C'est un documentaire de Maxence Voiseux qui propose... Ici, un film au long cours qui suit le protagoniste de ses 8 à ses 18 ans. C'est une exploration du maillage familial au cœur de la France oubliée qui fait parler les grands tout et les petits riens du quotidien. Un très très beau, très très beau documentaire à découvrir. La séance sera suivie d'une rencontre et d'échanges avec Mathilde Cyr, qui est semencière Confédération Paysanne, et avec Gabriel Rimbaud également.
3: Et à noter que la fête des montagnes donc à Ugine est en partenariat avec M2S Radio, donc vendredi, avec l'avant-première, samedi et dimanche. Voilà, pour la petite parenthèse. Et on a quelques dernières séances également.
4: Exactement, on profite de la fin de l'été pour aller découvrir, si vous ne les avez pas encore vus, Les Matins Merveilleux, de la Comédie Française, The Ugly, L'Odyssée, La Patte Patrouille et Les Silences de Riyad.
3: Et voilà, donc toutes ces informations ainsi que les horaires, les séances et bien plus encore sont à retrouver sur le site internet de l'association Les Amis du Cinéma, c'est ami-du-cinéma.com. Merci Caroline et à la semaine prochaine.
4: Merci à vous.
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0: Rapidement, une vingtaine de sapeurs-pompiers ont été dépêchés sur place. D'après les derniers éléments, un détenu avait mis feu à son matelas. Par chance, les agents ont très vite réagi et ont pu venir à bout des flammes avant l'arrivée des secours. Le détenu, légèrement intoxiqué, a toutefois été pris en charge dans l'établissement, puis hospitalisé afin de passer des examens. Culture maintenant. La 35e édition du Festival Baroque de Tarentaise s'est déroulée du 3 au 14 août avec 13 concerts autour du thème « Entre terre et ciel ». L'édition 2026, dédiée à Josette Élise Tatin, emblématique présidente du festival pendant 30 ans, a battu le record de fréquentation de ces 15 dernières années. Une fréquentation en hausse de près de 20%, due notamment à la fidélisation du public, aux adhésions et aux abonnements en hausse. On termine avec du football. Premier tour de la Coupe de France ce week-end, les principales affiches des clubs locaux. Albertville Foot 73, Cernex. Saint-Rémy de Maurienne, UO Albertville. Marteau Sport, Passy Saint-Gervais. Et le derby, US Grignon, AS Ugine.
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0: Ce samedi, alternance de soleil et de nuages, mais le temps reste sec. Les températures seront clairement à la hausse, on notera 12 degrés de minimal et un petit 25 degrés de maximal. L'indice UV est de 7 sur 12. La pollinisation, c'est rouge pour l'ambroisie, jaune pour l'armoise et le plantain. Un meilleur ensoleillement cause une production d'ozone légèrement plus forte. L'indice de la qualité de l'air est moyen à Albertville et Ugine selon Atmo Auvergne-Rhône-Alpes. Bonne journée à l'écoute de M2S Radio.

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1: Et ce samedi 29 août, nous fêtons les Sabines, les Béliers. Une belle période s'annonce pour vous. Taureau, le climat astral influencera favorablement le secteur de la vie à deux. Gémeaux, le secteur financier vous réserve de bonnes surprises. Cancer, vous ne serez guère disposé à arrondir les angles. Les Lions, sachez saisir la balle au bon moment. Les Vierges, une rentrée d'argent imprévue devrait vous permettre de respirer un peu. Balance, depuis quelques jours, vous êtes très exigeant avec votre partenaire. Scorpion, n'ayez pas peur du changement. Les Sagittaires, vos actions sont efficaces. Capricorne, vous n'échapperez pas à la dispute que vous aurez déclenchée. Les Verseaux, vous passez à la vitesse supérieure. Poissons, enfin, c'est une période pleine de joie de vivre, de complicité et de tendresse. Qui vous attend ? Bonne journée et à demain.
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1: 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Bonjour à toutes et à tous. Aujourd'hui, je vous emmène à la découverte d'un lieu chargé d'histoire au cœur du massif des Bauges, la grotte à Carhaix sur la commune de Saint-Jean-d'Arvais. Le départ de la randonnée se fait depuis le parking de l'Ovétaz, après une montée d'une cinquantaine de minutes en forêt. Vous arrivez devant un immense porche naturel creusé dans la falaise du Mont Nivolet. L'ambiance est impressionnante entre les falaises calcaires et la fraîcheur qui règne à l'entrée de la grotte. Mais ce lieu ne doit pas seulement sa réputation à sa beauté. À la fin du 19e siècle, le docteur Jules Carhaix, passionné d'archéologie, y a mené des fouilles pendant près de 7 ans. Il avait même fait construire une petite maison à l'entrée de la grotte, dont on peut encore apercevoir les vestiges aujourd'hui. Ses recherches ont permis de mettre au jour des ossements et des objets datant de la préhistoire. Prenez le temps d'explorer les alentours, de profiter du calme, de la forêt et d'admirer ce site naturel exceptionnel, façonné par les eaux souterraines du massif des Bauges au fil des millénaires. Alors si vous recherchez une balade qui mêle nature, patrimoine et histoire, la grotte à Carhaix est une excellente idée de sortie en Savoie. C'était les balades M2S sur M2S Radio, le son de ta Savoie. À très bientôt pour une nouvelle escapade à la découverte des plus beaux paysages de notre région.
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2: 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Buvette, restauration, animation, soirée DJ à partir de 20h30, puis feu d'artifice à 22h30. Accès libre et gratuit. 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
1: L'actualité de ce samedi 22 août sur M2S Radio. Jeudi dernier, aux alentours de 15h30, les sapeurs-pompiers de Savoie ont été alertés qu'un feu était en cours au centre pénitentiaire d'Eton. Rapidement, une vingtaine de sapeurs-pompiers ont été dépêchés sur place. D'après les derniers éléments, un détenu avait mis feu à son matelas. Par chance, les agents ont très vite réagi et ont pu venir à bout des flammes avant l'arrivée des secours. Le détenu, légèrement intoxiqué, a toutefois été pris en charge dans l'établissement, puis hospitalisé afin de passer des examens. Culture maintenant. La 35e édition du Festival Baroque de Tarentaise s'est déroulée du 3 au 14 août avec 13 concerts autour du thème « Entre terre et ciel ». L'édition 2026, dédiée à Josette Élise Tatin, emblématique présidente du festival pendant 30 ans, a battu le record de fréquentation de ces 15 dernières années. Une fréquentation en hausse de près de 20%, due notamment à la fidélisation du public, aux adhésions et aux abonnements en hausse. On termine avec du football. Premier tour de la Coupe de France ce week-end, les principales affiches des clubs locaux. Albertville Foot 73, Cernex. Saint-Rémy de Maurienne, UOA Albertville. Marteau Sport, Passy Saint-Gervais et le derby US Grignon AS Ugine.
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1: Ce samedi, alternance de soleil et de nuages, mais le temps reste sec. Les températures seront clairement à la hausse, on notera 12 degrés de minimale et un petit 25 degrés de maximale. L'indice UV est de 7 sur 12. La pollinisation, c'est rouge pour l'ambroisie, jaune pour l'armoise et le plantain. Un meilleur ensoleillement cause une production d'ozone légèrement plus forte. L'indice de la qualité de l'air est moyen à Albertville et Ugine selon Atmo Auvergne-Rhône-Alpes. 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
1: Et ce samedi 29 août, nous fêtons les Sabines, les Béliers. Une belle période s'annonce pour vous. Taureau, le climat astral influencera favorablement le secteur de la vie à deux. Gémeaux, le secteur financier vous réserve de bonnes surprises. Cancer, vous ne serez guère disposé à arrondir les angles. Les Lions, sachez saisir la balle au bon moment. Les Vierges, une rentrée d'argent imprévue devrait vous permettre de respirer un peu. Balance, depuis quelques jours, vous êtes très exigeant avec votre partenaire. Scorpion, n'ayez pas peur du changement. Les Sagittaires, vos actions sont efficaces. Capricorne, vous n'échapperez pas à la dispute que vous aurez déclenchée. Les Verseaux, vous passez à la vitesse supérieure. Poisson, enfin, c'est une période pleine de joie de vivre, de complicité et de tendresse. Qui vous attend ? Bonne journée et à demain.

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1: 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Accès libre et gratuit. 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
3: Vous écoutez M2S Radio et c'est l'heure de votre chronique ciné en partenariat avec les amis du cinéma. Et pour m'accompagner, je suis avec Caroline, responsable de la communication de l'association Les Amis du Cinéma. Bonjour Caroline.
4: Bonjour.
3: Alors déjà, on a une première information à donner aux auditeurs.
4: Et oui, à partir de cette semaine, le cinéma Gambetta sera fermé, donc sa fermeture annuelle jusqu'au 15 septembre inclus.
3: Alors il y a un coup de cœur quand même.
4: Tout à fait, malgré tout, on continue à vous diffuser des films et on a un coup de cœur qui est le film Soudain du maître Ryusuke Hamaguchi, le réalisateur japonais le plus talentueux de sa génération et qui met en tête d'affiche les sublimes Virginie Efira et Tao Okamoto. Donc c'est l'histoire de Marie-Lou qui essaie d'instaurer dans l'établissement pour personnes âgées qu'elle dirige une philosophie de soins innovante basée sur l'écoute. Et elle va rencontrer Marie qui est une metteuse en scène japonaise qui se bat contre le cancer. Et ensemble, ces deux femmes vont engager un combat pour rendre possible l'impossible. Ce film, c'est une œuvre solaire qui dévoile la poésie du quotidien. On en sort vraiment grandi et rechargé en bienveillance, donc à voir sans aucune hésitation.
3: Alors on a également une sortie nationale cette semaine.
4: La sortie nationale de la semaine, elle est à destination des familles, des enfants, c'est Tad l'explorateur et la lampe magique. Donc c'est une nouvelle aventure dans laquelle on retrouve Tad et Sarah qui sont désormais les heureux parents de la petite Holly. Et avec leurs amis Mommy, Jeff et Belzoni, ils vont se lancer dans une aventure incroyable après que Tad ait accidentellement déclenché un ancien sort. C'est un voyage spectaculaire qu'on va faire à travers le temps, les civilisations et les légendes, dans une ambiance digne des aventures d'Indiana Jones, avec des péripéties désopilantes, donc à voir en famille sans hésiter à partir de 6 ans.
3: Et on peut le voir où ?
4: Et on peut le voir au Dôme Cinéma et au cinéma Chanteclerc.
3: Il y a un événement cette semaine.
4: Un grand événement cette semaine, c'est l'avant-première du film Gabin qui sera présenté à l'occasion de la Fête des Montagnes du Gine. C'est un peu devenu une tradition que l'ouverture de la Fête des Montagnes se fasse au cinéma Chanteclerc. Donc ce film Gabin a été présenté au Festival de Cannes cette année. Il s'agit d'un documentaire qui trouve son ancrage dans le nord de la France et dont le sujet est donc Gabin, le petit dernier de la famille Jourdel, qui est destiné à reprendre la boucherie de son père. Or, il a d'autres rêves comme dresser une vache de concours, devenir éleveur canin ou encore sauver la ferme de sa mère de la faillite. C'est un documentaire de Maxence Voiseux qui propose ici un film au long cours qui suit le protagoniste de ses 8 à ses 18 ans. C'est une exploration du maillage familial au cœur de la France oubliée qui fait parler les grands touts et les petits riens du quotidien. C'est un très très beau documentaire à découvrir. La séance sera suivie d'une rencontre et d'échanges avec Mathilde Cyr qui est semencière Confédération Paysanne et avec Gabriel Rimbaud également.
3: Et à noter que la Fête des Montagnes donc à Ugine est en partenariat avec M2S Radio, donc vendredi avec l'avant-première, samedi et dimanche. Voilà, pour la petite parenthèse. Et on a quelques dernières séances également.
4: Exactement, on profite de la fin de l'été pour aller découvrir, si vous ne les avez pas encore vus, Les Matins Merveilleux, de la comédie française, The Ugly, L'Odyssée, La Patte Patrouille et Les Silences de Riyad.
3: Et voilà, donc toutes ces informations ainsi que les horaires, les séances et bien plus encore sont à retrouver sur le site internet de l'association Les Amis du Cinéma, c'est amis-du-cinéma.com. Merci Caroline et à la semaine prochaine.
4: Merci à vous.
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1: L'actualité de ce samedi 22 août sur M2S Radio. Jeudi dernier, aux alentours de 15h30, les sapeurs-pompiers de Savoie ont été alertés qu'un feu était en cours au centre pénitentiaire d'Eton. Rapidement, une vingtaine de sapeurs-pompiers ont été dépêchés sur place. D'après les derniers éléments, un détenu avait mis feu à son matelas. Par chance, les agents ont très vite réagi et ont pu venir à bout des flammes avant l'arrivée des secours. Le détenu, légèrement intoxiqué, a toutefois été pris en charge dans l'établissement, puis hospitalisé afin de passer des examens. Culture maintenant. La 35e édition du Festival Baroque de Tarentaise s'est déroulée du 3 au 14 août avec 13 concerts autour du thème « Entre terre et ciel ». L'édition 2026, dédiée à Josette Élise Tatin, emblématique présidente du festival pendant 30 ans, a battu le record de fréquentation de ses 15

0: Les températures seront clairement à la hausse, on notera 12 degrés de minimale et un petit 25 degrés de maximale. L'indice UV est de 7 sur 12. La pollinisation, c'est rouge pour l'ambroisie, jaune pour l'armoise et le plantain. Un meilleur ensoleillement cause une production d'ozone légèrement plus forte. L'indice de la qualité de l'air est moyen à Albertville et Ugine selon Atmo Auvergne-Rhône-Alpes. Bonne journée à l'écoute de M2S Radio.
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1: 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Bonjour à toutes et à tous. Aujourd'hui, je vous emmène à la découverte d'un lieu chargé d'histoire au cœur du massif des Bauges, la grotte à Carhaix sur la commune de Saint-Jean-d'Arvais. Le départ de la randonnée se fait depuis le parking de l'Ovétaz, après une montée d'une cinquantaine de minutes en forêt. Vous arrivez devant un immense porche naturel creusé dans la falaise du mont Nivolet. L'ambiance est impressionnante entre les falaises calcaires et la fraîcheur qui règne à l'entrée de la grotte. Mais ce lieu ne doit pas seulement sa réputation à sa beauté. À la fin du 19e siècle, le docteur Jules Carhaix, passionné d'archéologie, y a mené des fouilles pendant près de 7 ans. Il avait même fait construire une petite maison à l'entrée de la grotte, dont on peut encore apercevoir les vestiges aujourd'hui. Ses recherches ont permis de mettre au jour des ossements et des objets datant de la préhistoire. Prenez le temps d'explorer les alentours, de profiter du calme, de la forêt et d'admirer ce site naturel exceptionnel, façonné par les eaux souterraines du massif des Bauges au fil des millénaires. Alors si vous recherchez une balade qui mêle nature, patrimoine et histoire, la grotte à Carhaix est une excellente idée de sortie en Savoie. C'était les balades M2S sur M2S Radio, le son de ta Savoie. À très bientôt pour une nouvelle escapade à la découverte des plus beaux paysages de notre région.
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1: Le comité des fêtes de Gilly-sur-Isère organise samedi 5 septembre à partir de 18h la fête du village de Gilly devant l'atrium. Buvette, restauration, animation, soirée DJ à partir de 20h30, puis feu d'artifice à 22h30. Accès libre et gratuit. Plus d'informations au 06 77 63 16 79. Au 06 77 63 16 79.
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1: L'actualité de ce samedi 22 août sur M2S Radio. Jeudi dernier, aux alentours de 15h30, les sapeurs-pompiers de Savoie ont été alertés qu'un feu était en cours au centre pénitentiaire d'Eton. Rapidement, une vingtaine de sapeurs-pompiers ont été dépêchés sur place. D'après les derniers éléments, un détenu avait mis feu à son matelas. Par chance, les agents ont très vite réagi et ont pu venir à bout des flammes avant l'arrivée des secours. Le détenu, légèrement intoxiqué, a toutefois été pris en charge dans l'établissement, puis hospitalisé afin de passer des examens. Culture maintenant. La 35e édition du Festival Baroque de Tarentaise s'est déroulée du 3 au 14 août avec 13 concerts autour du thème « Entre terre et ciel ». L'édition 2026, dédiée à Josette Élise Tatin, emblématique présidente du festival pendant 30 ans, a battu le record de fréquentation de ces 15 dernières années. Une fréquentation en hausse de près de 20%, due notamment à la fidélisation du public, aux adhésions et aux abonnements en hausse. On termine avec du football. Premier tour de la Coupe de France ce week-end, les principales affiches des clubs locaux. Albertville Foot 73, Cernex. Saint-Rémy de Maurienne, UOA Albertville. Marteau Sport, Passy Saint-Gervais. Et le derby, US Grignon, AS Ugine.
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1: Ce samedi, alternance de soleil et de nuages, mais le temps reste sec. Les températures seront clairement à la hausse, on notera 12 degrés de minimal et un petit 25 degrés de maximal. L'indice UV est de 7 sur 12. La pollinisation, c'est rouge pour l'ambroisie, jaune pour l'armoise et le plantain. Un meilleur ensoleillement cause une production d'ozone légèrement plus forte. L'indice de la qualité de l'air est moyen à Albertville.

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4: Vous écoutez M2S Radio et c'est l'heure de votre chronique ciné en partenariat avec les amis du cinéma. Et pour m'accompagner, je suis avec Caroline, responsable de la communication de l'association Les Amis du Cinéma. Bonjour Caroline.
5: Bonjour.
4: Alors déjà, on a une première information à donner aux auditeurs.
5: Et oui, à partir de cette semaine, le cinéma Gambetta sera fermé, pour donc sa fermeture annuelle jusqu'au 15 septembre inclus.
4: Alors il y a un coup de cœur quand même.
5: Tout à fait, malgré tout, on continue à vous diffuser des films, mais on a un coup de cœur qui est le film Soudain du maître Ryusuke Hamaguchi, le réalisateur japonais le plus talentueux de sa génération et qui met en tête d'affiche les sublimes Virginie Efira et Tao Okamoto. Donc c'est l'histoire de Marie-Lou qui essaie d'instaurer dans l'établissement pour personnes âgées qu'elle dirige une philosophie de soins innovante basée sur l'écoute. Et elle va rencontrer Marie qui est une metteuse en scène japonaise qui se bat contre le cancer. Et ensemble, ces deux femmes vont engager un combat pour rendre possible l'impossible. Ce film, c'est une œuvre solaire qui dévoile la poésie du quotidien. On en sort vraiment grandi et rechargé en bienveillance, donc à voir sans aucune hésitation.
4: Alors on a également une sortie nationale cette semaine.
5: La sortie nationale de la semaine, elle est à destination des familles, des enfants, c'est Tad l'explorateur et la lampe magique. Donc c'est une nouvelle aventure dans laquelle on retrouve Tad et Sarah qui sont désormais les heureux parents de la petite Holly. Et avec leurs amis Mommy, Jeff et Belzoni, ils vont se lancer dans une aventure incroyable après que Tad ait accidentellement déclenché un ancien sort. C'est un voyage spectaculaire qu'on va faire à travers le temps, les civilisations et les légendes, dans une ambiance digne des aventures d'Indiana Jones, avec des péripéties désopilantes, à voir en famille sans hésiter à partir de 6 ans.
4: Et on peut le voir où ?
5: Et on peut le voir au Dôme Cinéma et au cinéma Chanteclair.
4: Il y a un événement cette semaine.
5: Un grand événement cette semaine, c'est l'avant-première du film Gabin qui sera présenté à l'occasion de la fête des montagnes du Gine. C'est un peu devenu une tradition que l'ouverture de la fête des montagnes se fasse au cinéma Chanteclair. Ce film Gabin a été présenté au Festival de Cannes cette année. Il s'agit d'un documentaire qui trouve son ancrage dans le nord de la France et dont le sujet est donc Gabin, le petit dernier de la famille Jourdel, qui est destiné à reprendre la boucherie de son père. Or, il a d'autres rêves comme dresser une vache de concours, devenir éleveur canin ou encore sauver la ferme de sa mère de la faillite. C'est un documentaire de Maxence Voiseux qui propose... Ici, un film au long cours qui suit le protagoniste de ses 8 à ses 18 ans. C'est une exploration du maillage familial au cœur de la France oubliée qui fait parler les grands tout et les petits riens du quotidien. Un très très beau, très très beau documentaire à découvrir. La séance sera suivie d'une rencontre et d'échanges avec Mathilde Cyr, qui est semencière Confédération Paysanne, et avec Gabriel Rimbaud également.
4: Et à noter que la fête des montagnes donc à Ugine est en partenariat avec M2S Radio, donc vendredi, avec l'avant-première, samedi et dimanche. Voilà, pour la petite parenthèse. Et on a quelques dernières séances également.
5: Exactement, on profite de la fin de l'été pour aller découvrir, si vous ne les avez pas encore vus, Les Matins Merveilleux, de la Comédie Française, The Ugly, L'Odyssée, La Patte Patrouille et Les Silences de Riyad.
4: Et voilà, donc toutes ces informations ainsi que les horaires, les séances et bien plus encore sont à retrouver sur le site internet de l'association Les Amis du Cinéma. C'est ami-du-cinéma.com. Merci Caroline et à la semaine prochaine.
5: Merci à vous.
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1: L'actualité de ce samedi 22 août sur M2S Radio. Jeudi dernier, aux alentours de 15h30, les sapeurs-pompiers de Savoie ont été alertés qu'un feu était en cours au centre pénitentiaire d'Eton. Rapidement, une vingtaine de sapeurs-pompiers ont été dépêchés sur place. D'après les derniers éléments, un détenu avait mis feu à son matelas. Par chance, les agents ont très vite réagi et ont pu venir à bout des flammes avant l'arrivée des secours. Le détenu, légèrement intoxiqué, a toutefois été pris en charge dans l'établissement, puis hospitalisé afin de passer des examens. Culture maintenant. La 35e édition du Festival Baroque de Tarentaise s'est déroulée du 3 au 14 août avec 13 concerts autour du thème « Entre terre et ciel ». L'édition 2026, dédiée à Josette Élise Tatin, emblématique présidente du festival pendant 30 ans, a battu le record de fréquentation de ces 15 dernières années. Une fréquentation en hausse de près de 20%, due notamment à la fidélisation du public, aux adhésions et aux abonnements en hausse. On termine avec du football. Premier tour de la Coupe de France ce week-end, les principales affiches des clubs locaux. Albertville Foot 73, Cernex. Saint-Rémy-de-Maurienne, UO Albertville. Marteau Sport, Passy-Saint-Gervais. Et le derby, US Grignon, AS Ugine.
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1: Ce samedi, alternance de soleil et de nuages, mais le temps reste sec. Les températures seront clairement à la hausse, on notera 12 degrés de minimale et un petit 25 degrés de maximale. L'indice UV est de 7 sur 12. La pollinisation, c'est rouge pour l'ambroisie, jaune pour l'armoise et le plantain. Un meilleur ensoleillement cause une production d'ozone légèrement plus forte. L'indice de la qualité de l'air est moyen à Albertville et Ugine selon Atmo Auvergne-Rhône-Alpes. Bonne journée à l'écoute de M2S Radio.

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1: 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Bonjour à toutes et à tous. Aujourd'hui, je vous emmène à la découverte d'un lieu chargé d'histoire au cœur du massif des Bauges, la grotte à Carhaix sur la commune de Saint-Jean-d'Arvais. Le départ de la randonnée se fait depuis le parking de l'Ovétaz, après une montée d'une cinquantaine de minutes en forêt. Vous arrivez devant un immense porche naturel creusé dans la falaise du mont Nivolet. L'ambiance est impressionnante entre les falaises calcaires et la fraîcheur qui règne à l'entrée de la grotte. Mais ce lieu ne doit pas seulement sa réputation à sa beauté. À la fin du 19e siècle, le docteur Jules Carhaix, passionné d'archéologie, y a mené des fouilles pendant près de 7 ans. Il avait même fait construire une petite maison à l'entrée de la grotte, dont on peut encore apercevoir les vestiges aujourd'hui. Ses recherches ont permis de mettre au jour des ossements et des objets datant de la préhistoire. Prenez le temps d'explorer les alentours, de profiter du calme, de la forêt et d'admirer ce site naturel exceptionnel, façonné par les eaux souterraines du massif des Bauges au fil des millénaires. Alors si vous recherchez une balade qui mêle nature, patrimoine et histoire, la grotte à Carhaix est une excellente idée de sortie en Savoie. C'était les balades M2S sur M2S Radio, le son de ta Savoie. À très bientôt pour une nouvelle escapade à la découverte des plus beaux paysages de notre région.
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1: Le comité des fêtes de Gilly-sur-Isère organise samedi 5 septembre à partir de 18h la fête du village de Gilly devant l'Atrium. Buvette, restauration, animation, soirée DJ à partir de 20h30, puis feu d'artifice à 22h30. Accès libre et gratuit. Plus d'informations au 06 77 63 16 79. Au 06 77 63 16 79.
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1: L'actualité de ce samedi 22 août sur M2S Radio. Jeudi dernier, aux alentours de 15h30, les sapeurs-pompiers de Savoie ont été alertés qu'un feu était en cours au centre pénitentiaire d'Eton. Rapidement, une vingtaine de sapeurs-pompiers ont été dépêchés sur place. D'après les derniers éléments, un détenu avait mis feu à son matelas. Par chance, les agents ont très vite réagi et ont pu venir à bout des flammes avant l'arrivée des secours. Le détenu, légèrement intoxiqué, a toutefois été pris en charge dans l'établissement, puis hospitalisé afin de passer des examens. Culture maintenant. La 35e édition du Festival Baroque de Tarentaise s'est déroulée du 3 au 14 août avec 13 concerts autour du thème « Entre terre et ciel ». L'édition 2026, dédiée à Josette Élise Tatin, emblématique présidente du festival pendant 30 ans, a battu le record de fréquentation de ces 15 dernières années. Une fréquentation en hausse de près de 20%, due notamment à la fidélisation du public, aux adhésions et aux abonnements en hausse. On termine avec du football. Premier tour de la Coupe de France ce week-end, les principales affiches des clubs locaux. Albertville Foot 73, Cernex. Saint-Rémy-de-Maurienne, UO Albertville. Marteau Sport, Passy-Saint-Gervais. Et le derby, US Grignon, AS Ugine.
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1: Ce samedi, alternance de soleil et de nuages, mais le temps reste sec. Les températures seront clairement à la hausse, on notera 12 degrés de minimale et un petit 25 degrés de maximale. L'indice UV est de 7 sur 12. La pollinisation, c'est rouge pour l'ambroisie, jaune pour l'armoise et le plantain. Un meilleur ensoleillement cause une production d'ozone légèrement plus forte. L'indice de la qualité de l'air est moyen à Albertville et Ugine selon Atmo Auvergne-Rhône-Alpes. Bonne journée à l'écoute.

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1: Le comité des fêtes de Gilly-sur-Isère organise samedi 5 septembre à partir de 18h la fête du village de Gilly devant l'atrium. 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
1: Les balades M2S sur M2S Radio, le son de ta Savoie. Bonjour à toutes et à tous. Aujourd'hui, je vous emmène à la découverte d'un lieu chargé d'histoire au cœur du massif des Bauges, la grotte à Carhaix sur la commune de Saint-Jean-d'Arvais. Le départ de la randonnée se fait depuis le parking de l'Ovetaz, après une montée d'une cinquantaine de minutes en forêt. Vous arrivez devant un immense porche naturel creusé dans la falaise du Mont Nivolet. L'ambiance est impressionnante entre les falaises calcaires et la fraîcheur qui règne à l'entrée de la grotte. Mais ce lieu ne doit pas seulement sa réputation à sa beauté. À la fin du 19e siècle, le docteur Jules Carhaix, passionné d'archéologie, y a mené des fouilles pendant près de 7 ans. Il avait même fait construire une petite maison à l'entrée de la grotte, dont on peut encore apercevoir les vestiges aujourd'hui. Ses recherches ont permis de mettre au jour des ossements et des objets datant de la préhistoire. Prenez le temps d'explorer les alentours, de profiter du calme, de la forêt et d'admirer ce site naturel exceptionnel, façonné par les eaux souterraines du massif des Bauges au fil des millénaires. Alors si vous recherchez une balade qui mêle nature, patrimoine et histoire, la grotte à Carhaix est une excellente idée de sortie en Savoie. C'était les balades M2S sur M2S Radio, le son de ta Savoie. À très bientôt pour une nouvelle escapade à la découverte des plus beaux paysages de notre région.
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1: L'actualité de ce samedi 22 août sur M2S Radio. Jeudi dernier, aux alentours de 15h30, les sapeurs-pompiers de Savoie ont été alertés qu'un feu était en cours au centre pénitentiaire d'Eton. Rapidement, une vingtaine de sapeurs-pompiers ont été dépêchés sur place. D'après les derniers éléments, un détenu avait mis feu à son matelas. Par chance, les agents ont très vite réagi et ont pu venir à bout des flammes avant l'arrivée des secours. Le détenu, légèrement intoxiqué, a toutefois été pris en charge dans l'établissement, puis hospitalisé afin de passer des examens. Culture maintenant. La 35e édition du Festival Baroque de Tarentaise s'est déroulée du 3 au 14 août avec 13 concerts autour du thème « Entre terre et ciel ». L'édition 2026, dédiée à Josette Élise Tatin, emblématique présidente du festival pendant 30 ans, a battu le record de fréquentation de ces 15 dernières années. Une fréquentation en hausse de près de 20%, due notamment à la fidélisation du public, aux adhésions et aux abonnements en hausse. On termine avec du football. Premier tour de la Coupe de France ce week-end, les principales affiches des clubs locaux. Albertville Foot 73, Cernex. Saint-Rémy de Maurienne, UOA Albertville. Marteau Sport, Passy Saint-Gervais. Et le derby, US Grignon, AS Ugine.
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1: Demain dimanche, le soleil dominera toute la journée. Les températures seront de saison, on notera 10 degrés de minimal et un petit 27 degrés de maximal. L'indice UV sera de 7. La pollinisation, ce sera rouge pour l'ambroisie, jaune pour l'armoise et le plantain. Un ensoleillement plus marqué devra permettre aux concentrations d'ozone d'augmenter légèrement. La qualité de l'air sera moyenne à Albertville et Ugine, selon Atmo Auvergne-Rhône-Alpes. Bonne soirée à l'écoute de M2S Radio.
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1: L'actualité de ce samedi 22 août sur M2S Radio. Jeudi dernier, aux alentours de 15h30, les sapeurs-pompiers de Savoie ont été alertés qu'un feu était en cours au centre pénitentiaire d'Eton. Rapidement, une vingtaine de sapeurs-pompiers ont été dépêchés sur place. D'après les derniers éléments, un détenu avait mis feu à son matelas. Par chance, les agents ont très vite réagi et ont pu venir à bout des flammes avant l'arrivée des secours. Le détenu, légèrement intoxiqué, a toutefois été pris en charge dans l'établissement, puis hospitalisé afin de passer des examens. Culture maintenant. La 35e édition du Festival Baroque de Tarentaise s'est déroulée du 3 au 14 août avec 13 concerts autour du thème « Entre terre et ciel ». L'édition 2026, dédiée à Josette Élise Tatin, emblématique présidente du festival pendant 30 ans, a battu le record de fréquentation de ces 15 dernières années. Une fréquentation en hausse de près de 20%, due notamment à la fidélisation du public, aux adhésions et aux abonnements en hausse. On termine avec du football. Premier tour de la Coupe de France ce week-end, les principales affiches des clubs locaux. Albertville Foot 73, Cernex. Saint-Rémy de Maurienne, UOA Albertville. Marteau Sport, Passy Saint-Gervais. Et le derby, US Grignon, AS Ugine.
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1: Demain dimanche, le soleil dominera toute la journée. Les températures seront de saison, on notera 10 degrés de minimal et un petit 27 degrés de maximal. L'indice UV sera de 7. La pollinisation, ce sera rouge pour l'ambroisie, jaune pour l'armoise et le plantain. Un ensoleillement plus marqué devra permettre aux concentrations d'ozone d'augmenter légèrement. La qualité de l'air sera moyenne à Albertville et Ugine, selon Atmo Auvergne-Rhône-Alpes. Bonne soirée à l'écoute de M2S Radio.
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1: L'actualité de ce samedi 22 août sur M2S Radio. Jeudi dernier, aux alentours de 15h30, les sapeurs-pompiers de Savoie ont été alertés qu'un feu était en cours au centre pénitentiaire d'Eton. Rapidement, une vingtaine de sapeurs-pompiers ont été dépêchés sur place. D'après les derniers éléments, un détenu avait mis feu à son matelas. Par chance, les agents ont très vite réagi et ont pu venir à bout des flammes avant l'arrivée des secours. Le détenu, légèrement intoxiqué, a toutefois été pris en charge dans l'établissement, puis hospitalisé afin de passer des examens. Culture maintenant. La 35e édition du Festival Baroque de Tarentaise s'est déroulée du 3 au 14 août avec 13 concerts autour du thème « Entre terre et ciel ». L'édition 2026, dédiée à Josette Élise Tatin, emblématique présidente du festival pendant 30 ans, a battu le record de fréquentation de ces 15 dernières années. Une fréquentation en hausse de près de 20%, due notamment à la fidélisation du public, aux adhésions et aux abonnements en hausse. On termine avec du football. Premier tour de la Coupe de France ce week-end, les principales affiches des clubs locaux. Albertville Foot 73, Cernex. Saint-Rémy-de-Maurienne, UO Albertville. Marteau Sport, Passy-Saint-Gervais. Et le derby US Grignon AS Ugine.
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1: Demain dimanche, le soleil dominera toute la journée. Les températures seront de saison. On notera 10 degrés de minimal et un petit 27 degrés de maximal. L'indice UV sera de 7. La pollinisation, ce sera rouge pour l'ambroisie, jaune pour l'armoise et le plantain. Un ensoleillement plus marqué devra permettre aux concentrations d'ozone d'augmenter légèrement. La qualité de l'air sera moyenne à Albertville et Ugine selon Atmo Auvergne-Rhône-Alpes. Bonne soirée à l'écoute de M2S Radio.
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1: L'actualité de ce samedi 22 août sur M2S Radio. Jeudi dernier, aux alentours de 15h30, les sapeurs-pompiers de Savoie ont été alertés qu'un feu était en cours au centre pénitentiaire d'Eton. Rapidement, une vingtaine de sapeurs-pompiers ont été dépêchés sur place. D'après les derniers éléments, un détenu avait mis feu à son matelas. Par chance, les agents ont très vite réagi et ont pu venir à bout des flammes avant l'arrivée des secours. Le détenu, légèrement intoxiqué, a toutefois été pris en charge dans l'établissement, puis hospitalisé afin de passer des examens. Culture maintenant. La 35e édition du Festival Baroque de Tarentaise s'est déroulée du 3 au 14 août avec 13 concerts autour du thème « Entre terre et ciel ». L'édition 2026, dédiée à Josette Élise Tatin, emblématique présidente du festival pendant 30 ans, a battu le record de fréquentation de ces 15 dernières années. Une fréquentation en hausse de près de 20%, due notamment à la fidélisation du public, aux adhésions et aux abonnements en hausse. On termine avec du football. Premier tour de la Coupe de France ce week-end, les principales affiches des clubs locaux. Albertville Foot 73, Cernex. Saint-Rémy de Maurienne, UOA Albertville. Marteau Sport, Passy Saint-Gervais. Et le derby US Grignon AS Ugine.
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1: Demain dimanche, le soleil dominera toute la journée. Les températures seront de saison, on notera 10 degrés de minimal et un petit 27 degrés de maximal. L'indice UV sera de 7. La pollinisation, ce sera rouge pour l'ambroisie, jaune pour l'armoise et le plantain. Un ensoleillement plus marqué devra permettre aux concentrations d'ozone d'augmenter légèrement. La qualité de l'air sera moyenne à Albertville et Ugine selon Atmo Auvergne-Rhône-Alpes. Bonne soirée à l'écoute de M2S Radio.
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